0: c'était la vidéo, au revoir, bah, dommage.
1: J'ai eu un culotté.
2: Coco, le petit singe, hier au soir.